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0: En 3 minutes, il était 7-54, 3-66, 25-69. 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

continue à lire. On y a une éducation qui est l'éducation sexuelle. Éducation sexuelle, là, va dire qu'on va caler Tifia, on va battre encore longtemps. Au contraire,

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Moi, t'as allé soir, je bosse dans le babou, alors ça va bien aller sur moi. Visite la fâche pour mourir. Il faut au moins 3 mois, je ne vais pas rencontrer. Pour une nouvelle petite, là, c'est notre graine de mango sèche, la flopée, petit billet, vous voyez, moi. Après, raconter mon problème, la peine, la souffrance, c'est à cause de moi.

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Ah oui, la l'amour moderne, faut faire hygiène. Parce que si vous ne faites pas hygiène, ou même comme garçon, soit la caillou, son Dieu seul me voit seul pour sauver. Et d'autant plus, l'hygiène n'a son besoin physiologique pour faire quand même. C'est l'enfer hygiène, l'enfer hygiène.

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1: Et puis parce que ça dit non pas de travail va quitter.
2: Va quitter, voilà. C'est ça.
1: Si c'est pour quitter, si vous quittez vous. Ah, regardez pas.
2: C'est ça lié.
1: Parlez des chrétiens, comprendre que pour qui sont chrétiens.
2: C'est ça.
1: Il dit non, va quitter. Me rappeler, mais t'es venu, m'a connu. Et puis, serviteur mettait main sur madame là.
2: Ok.
1: Il a pris avec lui. Et puis, non, quel serviteur, il a dit nous transformons en boule problème. Pour adversaire.
2: Mais c'est ça.
1: Chaque côté, depuis où il y a son problème, il va le toucher. Depuis où il y a son du fait, il va le mettre. Est-ce qu'on connaît, serviteur, dans mon moment, par la voix là?
2: Ok.
1: Madame, vous avez la paix?
2: Ah bon, c'est ça, gloire à Dieu. C'est ça.
1: Adversaire, il y a une douce qu'on regarde aussi au miel.
2: Voilà.
1: Nous disons qu'à Vini 100 441 Maguette, Florida. Et c'est bon, tu as fait tout le bagage. C'est dans le même cadre de planification. Hein?
2: Oui.
1: Ou pas qu'il y a 4 samedis devant, je n'ai tout pour la Maguette à terre.
2: Mais ça même.
1: Tu vas le travail samedi ça. Donc l'autre samedi, et m'a parlé. Et si je travaille dans deux samedis, l'autre samedi, je vais faire paraître. Il y a quelques bagages qui m'ont dit, il y a un déplacement de soir. Ok? Non, même quand on a parlé là, oui, qui ça va faire? Mais c'est ça, justement, je dis à nous dire que ce soit au niveau familial, au niveau de business, au niveau politique, au niveau économie, faut planifier. Il y a 9 maximum de cela, dans petite radio. Et surtout les amis et qui en difficulté aux États-Unis, 350 000 plus. M'a toujours ça pour l'histoire. Et qu'on y a plus mauvais vent passer ça. Les messieurs qui étudient science pêche là dans la mer serviteur, ou pas étudier bagage comme ça, ou pas comprendre, ou pas qu'on pêche. Quand il y a un mauvais vent barré dans la mer.
2: Oui.
1: Et seul bon Dieu.
2: Pour qu'il mette au dehors.
1: Qui habite au dehors.
2: Amen.
1: Pour qu'il sache que la mer a été mette. Et ce que je me dis, ça me dit avec Bible qui est spirituelle et théologique, côté que serviteur est de l'eau envahie quand notre serviteur.
2: C'est ça, et voilà.
1: Vent mauvais, ta tête est menacée. T'as que Jean Moun a parlé à plein. T'as que Seigneur, pas ouais s'il a péri. Et quelle que soit la planification que tu faite, nous devons mettre Seigneur dans notre tête bateau, dans notre tête planification, dans notre tête projet, dans notre tête journée. Et nous parler de la spiritualité d'abord.
2: Yes.
1: Oui, éducation, oui, formation professionnelle, oui, il faut qu'à penser à un budget, à une finance, oui, il faut qu'à penser, n'est-ce pas, et qui j'en étude marché ailleurs, mais il faut quand bien même, chers amis, que ce soit au niveau et s'ouvrir et structure des objectifs, organiser des ressources complexes et optimiser donc la prise de décision, que ce soit au niveau politique et public, d'urbanisme, que ce soit dans la gestion des affaires d'entreprise, la planification quelconque, quelle porte forme il prend, quel porte champ d'application majeur, il faut bien bon Dieu dans cette planification, serviteur. Et Dieu te fait qu'il soit pas de la journée. Je dis, bah, casse la gueule, en pile, hein? Oui, parce que nous réalisons que le peuple a mouru faute de connaissances. C'est ça que fait nous tous malades, serviteurs. Oui, on a prié, c'est vrai. Mais il faut, quand il prend un médicament, où pourrait ça qu'a passé? C'est une possibilité. Hein? Et parce que celle-là a pris avec une dame sur la radio, à me rappeler. Et puis, pendant le film, il y a avec lui, et puis dans le dormi, il y a un personnage, serviteur, qui est au péril. Et puis, il y a des bagages qui sortent. Et dans le coup, nous, madame, non, il dit même lui, dans le livre, dans le matin, il n'y a pas qu'à prendre, sans tuer serviteur.
2: Yes.
1: Je m'appelle Pasteur Christelle, et puis, il y a avec lui à distance.
2: Okay.
1: À distance. Et je m'appelle les 10 lépreux.
2: Yeah.
1: À distance, Jésus dit à le sacrificateur. Et au titre de cela, pour te guéri.
2: Yes.
1: Et go green qui tourne, qui vient remercier Seigneur.
2: Amen, amen.
1: Me rappeler, n'est-ce pas, général là, et il dit cette plongée. Dans cette plongée, malgré lui, il t'a philosophé,
2: oui,
1: il t'a posé question par le putain de terrain. Et c'est une équipe de science d'abord, mais la spiritualité d'abord, chers amis.
2: C'est sali, c'est sali.
1: Et il dit que dans la fin de journée, hein, et Tibit l'a dit comme ça, bon, c'est à lui ton étoile là.
2: C'est peut-être dit un bar qui est difficile.
1: Et il est mettre la vie à tous, c'est samedi.
2: C'est sali.
1: Cette plongée, c'est cette plongée. Plongée. Et puis, parce que celle dit comme ça, bon, et Jean-Marie, là, il a directeur Félix, il faut nous trouver un petit combat. Vous comprenez? Pour nous voir, madame, le cahier docteur, parce que c'est en Haïti.
2: Ok, ok.
1: Vous faites une prière avec lui, c'est vrai. Mais les jours, les levées, opération, opérer sans couteau, ça fait la spiritualité. Et nous ne pouvons pas comprendre.
2: Oui, oui.
1: Mais nous-mêmes qui comprenons ni science, ni spiritualité.
2: Oui, oui.
1: Si il y a des centres qui ont des infections majeures,
2: voilà.
1: Au niveau de planification, mais nous disons, non, pas qu'à y dire comme ça. On ne parle pas de faire si bon seulement, pas de faire ça, Israël.
2: On connaît si bon, oui.
1: On parle de si bon.
2: Il sent si bon.
1: Il y a un monde qui connaît si bon, mais les gars, Dieu a dit, ça si bon.
2: C'est ça.
1: Parce que vous parlez, nous. Ou même vous que la prière seulement, pas assez. Nous connaissons qui connaît Faites si bon. Moi-même, Faites si bon, non? C'est bon, vous les habitants. C'est bien, vous dites. Je dis, vous ne comprenez pas. Il casse à l'autre, il y a un grand pile. Comme nous, il connaît. Mais malgré bababab pour monter avec
2: eux, pour
1: qu'il n'y ait pas de niveau qu'à comprendre ça, ma parole là. Qui côté vous allez? On dit oui. Et parce que tu as dit oui. Il faut aller, n'est-ce pas, à la clinique. Est-ce que vous avez un serviteur qui connaît et bagaille m'a parlé là? Et vous faites les feuilles languichates. Ou pas contre Zatou? Ou pas contre languichates? Ou pas contre Simon? Ou pas contre feuilles basiliques?
2: Basilique. Vous connaissez basilique.
1: Vous connaissez pas feuilles basiliques.
2: Bien basilique. Il connaît l'autre basilique.
1: Il sort Simon, c'est vrai. Bagaille, mais non.
2: Ça va suffire, ça va.
1: Il dit qu'il y a des bagages qui sortent ou obligent à l'ouest primaire ou à l'ouest. Et il y a un monde qui a une science. Et il y a des infections majeures. la langue clinique et puis on mettait sur antibiotiques et monde qui étudiait pour ça fait ça ils mettait n'est-ce pas sur quelques médicaments et ils fait des tests etc etc bref eh ben Victor Félix pour ça tout estira ça yo et m'a tout campé émission là parce que soit me campé radio yo tout nous avons mon pape suivre nous servir dans la classe là et si me pas 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
1: 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Et ça n'a fait là, c'est extrêmement important. Et pas pile fois, ou l'église, ou soit, quand on allait, ou t'as des gens de bagaille, ça y est. Et c'est seulement une chose d'espérance et la Bible. Mais c'est extrêmement important pour nous faire si. Et formation ça yo yes. Avec vous pour qu'on ça pour faire
2: yeah,
1: la situation difficile où il
2: est
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1: 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On a obtenu aux amis dans 561, 510, 14, 70 là. Et qu'on a posé une question palpitante d'intérêt, palpitante, n'est-ce pas, d'intérêt. Et une question majeure, pasteur Israël. On a qui ça la Bible dit dans tout ça, M. Dilayo. Est-ce que c'est Victor Félix? Et nous disons tout ça, ouais. Que pour cette science-là, ils ont tout puisé donc en dans la Bible. En dans et sur les premiers livres-là.
2: Okay.
1: Livre des livres-là. Et que pour sortir de là, yo, mettre la vie à tes îles, tes fêles avant, dans l'autre façon. 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Et en attendant qu'il n'a pas avancé. Et la Bible même s'est habituée à encourager la planification. Oh oh! Soit dit le directeur Félix, oui, la Bible encourage la planification et préparation qui est considérée comme des actes de sagesse. La Bible.
2: Nous avons mis dans 561, oui.
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2: 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Et allô, bonjour, bon dieu béni.
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2: 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Mon deuxième, là, ben, vous voilà dans 561. Allô, bonjour. 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
5: Grand bon, là, c'est l'île, c'est un peu de colère.
2: Ok, ok, voilà, voilà. Oui, c'est ça, oui. 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
2: que les parcs ont joué. 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
5: 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Okay. Mais parce qu'ils sont bons ici.
2: D'accord, d'accord, pas de problème.
5: Eh bien, ok, merci beaucoup.
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5: bonne journée.
2: D'accord, merci. Qui est avec nous là? 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
2: 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Eh bien, donc, DG, c'est ça, on dit qu'il y a un gros bon tout, DG, je ne connais pas ce qu'on est gros bon.
1: Oui, bagaille que nous ne connaissons pas, qui auditeur a expliqué nous.
2: Voilà,
1: ça veut dire
2: voilà.
1: Que nous ne croyons pas que nous gagnons et science là seulement, et nous ne gagnons pas et souffler. Et toute connaissance. Yo.
2: Alors, m'gon troisième là, oui, déjà.
1: M'gon troisième. M'gon troisième. Quand bien même. Mm-hmm. Et bonne enquête et souvelée.
2: Mm-hmm.
1: Et connaissance.
2: Yes.
1: Et que. Mm-hmm. Et ma passation.
2: Mm-hmm.
1: Et transmission de connaissance.
2: Yes.
1: N'a pas avancé parce que c'est très important, je dis, hein, que je vais dire tout ça, yo. Ou même qui a une difficulté matin, ou même qui, normalement, qui porte ça, qu'on peut le prendre pour faire comme activité. Faut planifier, faut gagner, n'est-ce pas, un objectif.
2: Yes.
1: Nous t'ai avancé que, qui ça la Bible dit dans la planification, nous dit que la Bible déclarait et l'on planifié, l'on préparé, l'on considéré quel bagaille ou bien pour faire, n'est-ce pas, avec la vie ou, et surtout, et dans le temps difficile, il est le haut des actes de sagesse. Il est quand même enseigné pour nous fixer des objectifs. Et ce comme mentir dans Proverbe 6, versets 6 et 11.
2: Yeah.
1: Côté que, humblement, et expliquez-nous qui genre ou qu'a fixé des objectifs, comme nous disons, avec bien sûr la volonté de Dieu, ou qui nous a fixé, c'est vrai, mais et si ça, bon Dieu, voulait, nous te dit notre émission, qu'a passé.
2: Yes.
1: Les hommes qui ont gagné plusieurs projets, mais c'est ça, bon Dieu, voulait.
2: Qui a
1: passé. Mm-hmm. Avant que vous planifiez, vous priez d'abord, vous chita avec les familles sous table, avec des gens qui ont fait confiance, les pouilles là, pour dire que, okay, bon, Jean-Bala est là, je pense que nous allons prier sur tel dossier, et pour bon Dieu montrer nous, les parler, n'est-ce pas, des actes de sagesse, et la Bible même, ok, dans Proverbe 6:11, l'on est en l'île, sagesse de l'organisation, bon Dieu même, c'est un planificateur suprême. Le Dieu même, serviteur, c'est un planificateur et suprême.
2: Yes.
1: Esaïe 28, 29, l'orgétite Wagadil, n'a très, n'est-ce pas, avancé avec nos titres qui très coûte, pour nous dire, écriture à comparer planification à construction, hein, et en préparation. Et pour qu'à même à la guerre, faut préparer.
2: Oui, oui.
1: Et il n'y a pas qu'on sait péter qu'il y a le fait. Il y a des stratèges. Au niveau science militaire, on parle des stratèges. Moun qui l'a pour qu'il y ait des stratégies pour qu'à avancer avec une série de projets. On parle d'école, faut planifier pour dire bon, dans la première année, à la, comme pays, à l'entrée, Félix, on a parlé là. Donc, on a fait 4 ans université. 6 ans université, bon, pour prendre une profession manuelle. Vous savez, je me dis ça, on va prendre pour 6 mois, on va prendre pour 1 an, pour qu'il y ait un bagage dans le monde. Et si je suis là, quand je vois un bagage dans le monde, on ne peut pas manger un pain.
2: Yes.
1: Et me planifier avec les amis, parler avec eux, pendant tout le temps qu'ils étaient dans le monde, ils ont chance. Et côté que, rendez pour tabac, métier manuel gratis, et pas me bister tabac, métier manuel gratis, surtout au niveau. Et professionnels, l'ENSE Hopkins, Dorsey, dans la Miami, Floride, dans Broward, dans différentes écoles professionnelles, il y a des bagages gratis, à la pendant bagage pour 6 mois, pour 1 an. et yon électricité, yon introduction à, n'est-ce pas, et à artificielle intelligence. Mais quand on est tout bas, il faut planifier. L'homme est bas, non, mais on a été embrassé, on a même fait comme passer même yon, il y a 4 ans à l'université.
2: Oui, oui.
1: Par exemple, on te parle, n'est-ce pas, et de grand monde sous vous, vous savez pas ça, pas de causer chita la caille, et pas chita plein, et bon Dieu, bon possibilité, mais de bon Dieu direction pour avancer. Là, nous parlons de la sagesse de l'organisation. Bon Dieu, son plan significateur, je suis lui-même lié. Mais pour rien, bon Dieu a fait, il n'a pas planifié. Il était 10 serviteurs, m'a voyé, petit moyen mourir pour nous. Ah oui?
2: Amen.
1: Est-ce qu'il va te faire?
2: Oui.
1: J'en te dis là. Ok? Merci. Et nous dit que, il y a parfois, et nous, au vers spirituel, qui donc parfois, et, nous dit que la prière seulement pas assez. Il faut un équilibre, bien sûr, un équilibre avec la souveraineté de Dieu. Bon Dieu, peut-être c'est vrai, guider parfois, nous disons fort, gagnons esprit bon comprendre, dans la planification biblique, la parole là, qui sont synonymes de contrôler absolument tout orgueil humain. Il y a tellement orgueilleux, si c'est pas sur Israël, il va faire, parce que c'est pas sur Israël. Il est tellement dans la tête, il est tellement spirituel.
2: Exactement.
1: Il y a une lumière verte. Bon, où est la lumière verte? Ou pas traverser, quand vous avez traversé. Bon Dieu montre au lit. Quoi, serviteur? Il y a des parfois où tu as raconté, c'est quelqu'un tombé dans toi. Et puis, on a dit, bon, mon, il va arriver à la mer. Il n'est pas noir et non de l'eau. Et il y a un serviteur qui dit, bon, mais on pourrait dire non. Là, peut-être, non, monsieur Babas. Grand rad. Il y a un blanc, puis ouais, c'est bon Dieu même. Non. Parce que tout le monde est souffert et surtout son délivrance.
2: Son délivrance, c'est bon Dieu.
1: Son ange.
2: Voilà, voilà.
1: Ah, serviteur, nous tellement de bagages, nous disons, par exemple, dans Jacques 4, 13, 15, lui rappelez-nous, bon Dieu voulait. Et il nous vient laisser nous apprendre, côté que l'homme formé et beaucoup de projets, c'est vrai. Mais on dirait que c'est le destin de Dieu qui s'accomplit. Sur la serviteur.
2: Amen.
1: Planification contre l'inquiétude. Ah, je parle avec un monde qui est aux États-Unis, un monde qui est au Canada, un monde qui est New York, un monde qui est Boston, qui est de côté où il est. Dans les États-Unis, dans le Canada, dans ces domaines, dans le Brésil, dans le Chili, planification contre l'inquiétude. Malgré vents et marées, pour planifier l'avenir avec sagesse et pour encourager. Faut pas inquiéter. Oui, le gros vent, c'est vrai. Mais parfois, bon Dieu, quand on a une sagesse, qui gens pour nous carité était existé quand bien même malgré vents et marées.
2: Yes.
1: Ça c'est dans la planification biblique là bien avec vous là, nous sommes dans la science là.
2: Oui,
1: on a montré dans la Bible là, et pas besoin qu'ils soient dans Matthieu 6, 34. Pour que planification considérée et gérée des engagements avec sagesse pendant tout ça. Pendant un mauvais moment, pendant l'inquiétude, il faut tenter d'espoir pour contrôler l'avenir. Il y a du lumière rouge, camper. Mais pas de camper, veiller côté, ou camper. On a pas de lumière rouge ici, il y a un vagabond qui rentre dans des machines.
2: Oui, oui.
1: Et pas parce que camper, il faut veiller en haut, veiller en bas.
2: Voilà, exactement.
1: Mes chers amis des ondes, vous êtes donc sur la radio, émission prière matinale, le réseau prière matinale, dit qu'on en a prié, c'est vrai, faut nous planifier, ça n'a fait, et pendant inquiétude du gros net, c'est vrai, le fait que bien bon Dieu, n'est-ce pas, n'en bat moins, n'a compté sous bon Dieu, c'est vrai, même ce même Dieu vous a donné, serviteur bon Dieu, cette science, les bonnes connaissances, et pas bon, tu peux pas faire manger pour vous servir, c'est qu'il y a un bon moyen déjà.
2: Déjà, voilà, et ça, c'est ça.
1: Aïe.
2: Chercher de l'eau, chercher bois, etc., semble différent, ou faire manger.
1: C'est ça que je me mets à la Bible. Ça veut dire que le côté exploration, regardez, le côté bon Dieu mito, font raison. Et songez que je te parlais, n'est-ce pas, de la vie de Jésus. Jésus lui-même a été un immigrant.
2: Oui, voilà,
1: Mais tu t'en de leur dire, déplace à bébé.
2: Yes, hein? Yes, c'est ça.
1: Oui. Ça veut dire changer ça?
2: Oui.
1: Et je parle là, je ne dis personne à rien. Mais nous disons que c'est bon, j'ai que tu parles dans les oreilles. Il y a pile bruit, sa patte. Par exemple, autant de causes, coupé de pièces, 350 000 haïtiens, signé le Syrien. Il va avancer bon 10 jours encore pour nous planifier. Ouais, on
2: voilà, c'est ça.
1: Ah, monsieur. Même tout depuis c'est bon j'ai bon parole dans oreille. Bon j'ai un mot, m'a conti ça le dit.
2: Voilà. Prétend ça le dit là.
1: Listen to me, ça veut dire me parle bon conseil, me pas un juriste, un légaliste, un avocat. Là dans la spiritualité, faut prendre le mot de Dieu dans les oreilles. Il faut pas trop orgueilleux. Faut pas trop, n'est-ce pas? Aïe. C'est vrai pour dire. Est-ce que c'est vrai que Félix a parlé? Non. Dans planification et organisation qui remporte les chrétiens au niveau de la fréquence chrétienne. Bon, mais qu'est-ce que ça me dit à serviteur? Oui, parce que c'est bien ça pour bagaille ça. Serviteur, il y a parlé d'espace de fréquence modulée. Ok? Fréquence modulée, ça va dire FM. Non?
2: Ok.
1: AM, non? C'est modulation de fréquence. Aïe. Là, on parle de fréquence modulée qui c'est FM, fréquence. Et modulation de fréquence qui c'est AM. Modulation de fréquence. Nous parlons de fréquence, amplitude. Nous parlons HD, dans high definition, haute définition, dans la technologie de la radiodiffusion. Là, je parle, n'est-ce pas, de la fréquence chrétienne. De la fréquence christocentrique.
2: Yes.
1: Ça veut dire, si vous êtes donc sur le 98.1, ok, parfois 98.1, 89.1 en fréquence modulée. Regardez le 900 en modulation de fréquence, le 1470 en modulation de fréquence, le 1320 en modulation de fréquence. Ça c'est pour AM. M'a parlé où là? Mesdames, vous tombez qu'on y a donc fréquence christocentrique, donc fréquence chrétienne, ça veut dire. Si une vieille radio est sur 89.3, ou pas 89, parce que nous sommes sur 89.1, ou d'accord? Sur 13.20 AM, si une vieille est sur 13.20 AM, m'attendez, si une vieille est sur 13.20, si une quitte est sur 13.21, ou pas 89?
2: Non.
1: Aïe. Une 13.40, si une vieille est sur 13.41, ou pas 89?
2: Non.
1: Si vous virez légalement sous 1471 ou pas peut-être. Parce que nous sommes, n'est-ce pas, sur une fréquence fixée.
2: Yes.
1: Là, il y a des fréquences chrétiennes, des fréquences christocentriques, là, qui donc fallait que vous fixez sous vous, vous en plein bon jeune don. Jésus-Christ lui-même, qui n'est pas frère à chercher au bas,
2: oui. Oui. C'est ça. Yes, c'est ça lié.
1: Ça veut dire qu'on n'a pas chrétien ou pas dit quelques paroles pour inciter dans le cœur ou en difficulté.
2: Tu vois qu'on n'a pas quelques paroles secrètes dans le cœur.
1: Parce que c'est pour ça que nous allons à l'église. Ou nan moment la, faut planifier. Yes. Ça veut dire, gen bagay ou besoin, sou pa ale, et côté, et bon Dieu, dit, c'est le ciel ou devant de, ou d'accord? Le ou vivre tout non, faut bon séquence chrétienne, non, séquence christocentrique. Ah, ça veut dire, non niveau ou là.
2: Yeah, yeah.
1: Vous avez dit, nous tous va chanter, nous pas comprendre. Ou dis ou pas qu'à l'évangile pour un monde simple. Ah.
2: Non, faut comprendre.
1: Bon, je te dis ça. Il dit.
2: Et donc, bah, et songe,
1: il dit, gardez, moi, son monde spécial. C'est bon choisi pour témoin.
2: Témoin, voilà, voilà, voilà, exactement.
1: Il y a quelques bons bons malfaits qui sont chachés. L'œil, wow, il y a son lumière rouge.
2: Yes, yes.
1: Il y a son boom qui campe au côté, son bout de canari.
2: Qui campe, vous en vous-même. C'est ça, lié, c'est ça, lié.
1: Ça veut dire que sur un bar à la gauche, c'est pas des sons de dire que la pas comprendre. Et il y a quelques machines à passer, là, il y a des avions qui passent. Ils sont très capables.
2: Yeah.
1: Mais c'est pour être sans qu'on y ait été sous ligne. Bon, bon, même tous les mois.
2: Amen, amen, amen.
1: Ouais, même chose, c'est la fréquence, même chose, c'est la technologie. Nous il faut rester l'espace sur la ligne Christophe. La ligne.
2: Yes, Christophe.
1: La ligne doit être Christophe.
2: Yes. 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
1: Et pasteur, il va organiser le service. 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
2: Yes.
1: Supporter. Contribuer dans le travail là. D'abord, même, vous connaissez comme ça, nous vivons dans les oreilles. Il y a des milliers de dollars qui ont dépensé chaque mois pour faire ça. Et bien, est-ce que je pose cette question? Qui savait au besoin? Et qui, par exemple, les serviteurs nous passent tout le système par nos soleils là qu'on y a là. Et ouais, il y a des problèmes. Nous sommes changés une batterie et un couteau paquet de bagages. Mais les gens qui contribuaient, les gens qui participaient, les gens qui disent que bon, prends une graine, bon, prends deux graines, bon, prends trois graines. Vous pensez que bon, tu vas prendre note?
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1: Ça veut dire que nous allons prier pour bon Dieu, non seulement et demain, peut-être si Dieu s'est tourné, nous allons parler, si parce que c'est le bon petit chose, avec approbation, qui vient au commander des anges.
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1: Accompagne-nous sur route là, papa.
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0: C'est Pasteur Dorville Israël qui est avec vous, avec et donc directeur DG Wood et chez Félix, et bien donc qui était ensemble avec vous. 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

On a bien branché ce matin. Ici, la voix de Dr. Maxime qui vous accompagne. Quand il y a la vie, il y a l'espoir, la lettre, la loi tue. Mais c'est l'esprit qui vivifie en elle, était la vie. Et la vie était la lumière des hommes. Voyez votre vie avec les yeux du Dieu d'amour. Voyez votre vie avec les yeux du Saint-Esprit. Ah, voyez votre vie avec les yeux du Dieu d'amour, avec les yeux de la foi, les yeux de la persévérance, les yeux de l'amour. Voyez votre vie comme aller à l'homme qui se confie à l'homme. N'a positionné depuis Faute la Légale via notre studio. Tasse café chaud. Et n'a dit bonjour. Que ce soit à côté ou attendez nous. Restez branchés, pas de connecté. D'ores et déjà, je dis, hein, c'est donc 2 juillet 2026. Et il est vrai que dans pile bagaille qui vient en passé, dans le mois et juin, hein, mais cependant, l'Éternel nous a secouru. L'Éternel nous a secouru. Restez là, pas déconnecté sur la force puissance, ça se fait chaud, avec votre serviteur, Dr. Maxime. Nous saluons Bahamas, Haïti, ou même qui pourra le travail, qui sous travail, nous valoriser écoto. 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Eh bien, restez branchés, pas déconnectés.

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0: Fils et Moss et papa non par la foi.

0: coach nous, professeur nous. Donc, compagnon de voyage, c'est un plaisir exceptionnel pour nous recevoir Bishop. Et au bout des ondes de la radio, là, je salue et continue à prier à la gloire de Dieu.
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2: 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Et nous disons ouvertement, docteur Rivel, merci et pour le support que vous portez pour la campagne. Non seulement venez de nous prier, mais encore, vous supportez la campagne comme ça dans la tête et vous encouragez encore et encore. 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Viens chercher victoire. Viens prendre victoire tout longtemps. Ennemi en pensée. Quelqu'un mette ou en défaillance. Quelqu'un affaibli ou qu'on a tombé. Mais viens redresser. Et il pleut et tombe. Et nous nous tenons debout. Au nom de Jésus-Christ de Nazareth. Viens adorer avec nous. Viens danser. Viens célébrer le nom de l'Éternel des armées. Restez là, pas déconnecté. Restez là, pas déconnecté.
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2: Et voilà, voilà, voilà, Naptano. 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
2: 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Docteur Malène, n'attendons dimanche, si Dieu veut, et dans grand service, action de grâce et remerciement à l'Éternel pour tout ce bien faire et ou même qui voulait participer à la victoire. Par la grâce, la puissance de la victoire. 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
19: Oui, bonjour Michel. Je salue toute communauté haïtienne de Miami qui a écouté nous à présent. C'est 73 à nos jours. Nous avons des voix pour nous parler, peuple là, qui s'approuve faire pour acheter un policier d'assurance. Et il est important que nous avons un plan d'assurance. Sur les mamans, papa, quel que soit mon antimonio, surtout qui est en vacances qu'on est là, quand il est dans le beach sans parents pas qu'on est, il est allé dans la poule sans parents pas qu'on est, il est parti à Disney World tout partout. 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On peut mettre plusieurs petits, on peut mettre même 10 petits mounes dans la même police d'assurance, là. On peut couvrir, et il est très bon pour une police d'assurance. 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On va mettre l'assurance là parce qu'on n'a pas mourir, non? 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Mais quand il a qu'on a valé, il montait 500, 600, 1 million de dollars. 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

Buenos días, señoras y señores. 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Auditrices, auditeurs de partout, bonjour et bienvenue à l'émission du jour. Et c'est la deuxième présentation de ce mois de juillet, le septième de l'année. Et nous voudrions, mesdames, messieurs, nous joindre à vous toutes et à vous tous pour adresser des tribus de remerciements à Dieu qui, dans sa grâce, a choisi de nous conserver la vie pour que nous puissions le glorifier. Auditrices et auditeurs de partout, bienvenue à l'émission du jour, bienvenue à cette nouvelle aventure de Café Latino. Je souhaite que Dieu vous bénisse tous, ceci, et j'en suis persuadé d'ailleurs. Je sais que vous avez tous des projets, parce qu'il n'y a pas d'homme sans projet. Un homme sans projet, ce n'est pas un homme, c'est un projet d'homme. Une femme sans projet, ce n'est pas une femme, et c'est un projet de femme. Nous ne saurions vivre sans projet, parce que la vie est un tissu de projets. C'est pourquoi nous avons besoin de Dieu et en tout temps, parce que dans le cœur de l'homme, il y a plusieurs projets, mais ce sont les desseins de Dieu qui s'accomplissent. Déclare la Bible. 786 de 27 36 52, je suis Woodney Joseph. Je vous rappelle que je suis professeur d'espagnol et je suis le président de Café Latino, le président de Latino Médico Center. C'est toujours avec plaisir que je me présente chez vous ou où que vous soyez pour la présentation de votre émission. Je voudrais saluer Camboy Esteves qui a ouvert la cérémonie de ce matin avec une chanson qui a fait tache d'huile dans les années 70 et 80, une chanson qui garde aujourd'hui encore toute sa fraîcheur, El fruto de nuestro amor, le fruit de notre amour. 786 de 27 36 52, et mesdames, messieurs, et au côté 13 AM, à l'heure de Café Latino, et on nous dit Michel merci ensemble parce que c'est dans un élan de générosité qu'il nous a fait l'amitié d'assurer la connexion ce matin entre Café Latino et la communauté latino-américaine. 786 de 27 36 52, c'est Claude Valade qui va prendre la parole. 786 de 27 36 52.

786 227 3652, señoras y señores, aquí estoy a sus órdenes mañana tras mañana para complacerlos a ustedes. C'était Claude Valade qui vient de présenter l'amour comme l'essentiel de la vie. Je crois que Ginette Renaud s'est associée elle aussi à l'idée que l'amour représente l'épine dorsale de la vie. Et l'amour, c'est tout ce dont nous avons besoin pour une vie de bonheur. Et elle a dit, au bout du monde avec toi, mais dans une chaumière auprès de toi, et donne-moi des enfants, etc. Et quand Boy Stevens, qui a eu à prendre la parole en premier, eut à dire, el fruto de nuestro amor en una casa modesta, vamos a esperar la llegada de ese hijo que es qu'est tout dans la vie. Un peu de fois, nous pensons que c'est un peu l'argent qui fait bonheur. C'est un peu de connaissance, un peu de bien matériel qui fait bonheur, mais ce n'est pas vrai. Et Dieu nous a créés pour être des ouvriers de l'amour. C'est l'amour qui donne le bonheur. L'amour est le seul chemin capable de conduire l'homme au bonheur. D'ailleurs, et c'est Enrico Macias qui a trouvé la note juste quand il déclare, et je cite, « L'homme est un mendiant, l'homme est un mendiant de l'amour. Et qu'il soit riche, qu'il soit pauvre, qu'il soit intellectuel, érudit, ou qu'il soit un ignorant. » messieurs, je le regrette, nous sommes tous logés à la même enseigne. Nous sommes tous des ouvriers, des mendiants de l'amour, je dirais. Et nous dépendons tous d'un lopin d'amour de la part de la femme que nous aimons et pour avoir droit à un brin de bonheur. Oui, messieurs, nous sommes tous des mendiants de l'amour. 786 27 26.

Amen. Oui, Dieu vous le rendra. Parce que Dieu est amour. C'est Dieu qui a injecté l'amour dans le sang de chacun de nous. Alors, et si nous sommes en amour et nous pensons que nous n'avons pas trouvé la récompense à laquelle nous croyons avoir droit, nous n'avons pas à nager corps et âme dans le désespoir, car Dieu qui nous demande de nous aimer les uns les autres saura nous donner la récompense dont nous rêvons. Et 786 de 27 36 52 et 786 de 27 36 52 François Valéry va lui aussi s'associer à la fête pour dire que tout ce qu'on peut faire dans cette vie doit être émané et doit être une émanation ou de l'amour. Et on fait tout pour amour et par amour. 786 de 27 36 52. 786 de 27 36 52. 786 de 27 36 52. Et le latin avec le 7 de 21. 786 de 27 36 52.

heureux qui, comme Ulysse, a fait un bon voyage. C'est Joachim Dubélé, géant de la littérature française du XVIe siècle, et qui présente la vie comme un voyage. En fait, nos autres chrétiens savons bien que sur terre, nous sommes en pèlerinage, nous marchons vers Sion, nous marchons vers le ciel, nous marchons sans esclave et sans maître, sous le regard bienveillant du Tout-Puissant, et nous marchons vers une nouvelle terre, vers de nouveaux cieux. C'est l'espérance de la vie éternelle qui justifie notre présence au pied de Jésus de Nazareth. Jésus a été nous faire une place, et il l'a clairement dit dans Jean 14, verset 3, et que votre cœur ne se trouble point, croyez en Dieu, croyez en moi. Jésus a été nous préparer une place, il reviendra et il nous prendra avec lui afin que là où il est, nous y soyons aussi. Donc la vie en général, c'est un voyage. Mais mesdames, messieurs, et Mike Brandt va ajouter une nouvelle dimension à cette question du voyage. Et pour Mike Brandt, si c'est vrai que la vie est un voyage, mais l'amour est un voyage aussi. Et c'est le plus beau voyage qui soit. Parce que l'amour, c'est vivre ensemble, c'est marcher ensemble, c'est regarder dans la même direction. Donc l'amour, mesdames, messieurs, c'est un voyage. N'est-ce pas ?

Fernand Braudel, grandissime philosophe et historien français, déclare, et je cite, « L'histoire, c'est l'étude du passé, du présent et du futur. » Mais je pense que l'amour aussi est la synthèse du temps. L'amour, c'est à la fois le passé, le présent et le futur. D'ailleurs, c'est l'apôtre Paul qui déclare dans 1 Corinthiens 13 que l'amour supporte tout, l'amour endure tout. Mais à la fin de son discours, il déclare que l'amour ne finit jamais. L'amour, c'est le seul bien qui échappe au principe de l'usure. Et l'amour ne finit jamais. Et mesdames, messieurs, José Vélez, qui va s'associer à la fête de ce jour-ci, déclare dans l'une de ses plus belles chansons que l'amour, c'est le prix de l'amour. L'amour, c'est le passé, c'est le présent, c'est le futur, mais c'est par amour aussi qu'on peut payer l'amour. Soit ton cas, c'est l'argent à bail, et soit ton terrain, c'est l'argent à bail, soit ton voiture, c'est l'argent à bail. Mais si on m'en remonte, c'est celle remonte, car elle m'aime tout. 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Mesdames, messieurs, bonjour.

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0: Mosaïque Actualité, jeudi, c'est jeudi 2 juillet 2026. 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
0: 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Bah, qu'on est, si vous êtes pensant pour te garder le match, ça, moi, je garde le bout par bout, je vais pensant, mais dernière phase là. Dans la 85e, 86e minute de jeu, équipe Sénégal l'a mené par 2-0. 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
0: 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Ce qu'on voit, c'est pas continuer.
1: 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Donc, les yeux, le bleu qui manque à leur décor, les gens du Nord ont dans le cœur le soleil qui leur tombe par la chatte. 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

Bonjour, bonsoir à tout le monde. Aujourd'hui est jeudi 2 juillet 2026, l'année évidemment qui prend de la fin dans quelques mois encore. Il faut remercier le Seigneur et toutes choses concourent à ceux qui aiment Dieu. Appréciez le Seigneur et où est la gloire de Dieu. Radio Mélodie, la radio du monde, la mélodie des mélodies, parce que ça met à l'antenne. Bonjour tout le monde. Radio Mélodie, Pasteur Samuel à l'antenne, bonjour.

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2: 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On va suivre la radio Mélodie, la radio du monde, et on va évidemment retrouver Milan, pas non, c'est Milan, non, il faut nous chercher côté lié. Milan, bonjour, pas Milan Labri.
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1: 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Bénis le travail de nos mains. Accorde-nous la sagesse dans nos décisions et la paix dans nos cœurs. Nous avançons avec confiance, parce que nous savons que lorsque tu tiens notre main, aucun obstacle n'est plus grand que toi. 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
1: Mesdames, Messieurs, bonjour et bienvenue à l'émission de ce matin. Mon nom est Willem Michel.
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chanson de Michel Thor, dont le titre est À tes genoux. Et j'ai beaucoup pensé, bien sûr, à certaines femmes qui sont en train de lancer ce cri comme Michel Thor, à tes genoux. Et des fois, me poser peut-être moins cette belle et grande question à savoir comment on est fait insensible, bien sûr, vis-à-vis de la femme. Et lorsqu'on attendait donc ce beau texte de Michel Thor, cap supplié, bien sûr, Moon qui est en ville, hein, peut-être, pour être capable de comprendre un tout petit peu, lorsque, souvent, on connaît que lorsque, par exemple, Moon mettait à genoux, très souvent, c'est justement pour être capable de prier. Ça fait que moi, mes comparaisons, ça, que Michel Thor fait lorsqu'il dit, je tombe à tes genoux comme à l'église lorsque l'on prie, la meurtrie, et vraiment pas comprendre comment on est capable de faire arriver nos moments quand même pour très insensible bien sûr à l'égard de la femme. Et bref, il y en a qui disent, ah, mais écoute Michel, ça dépend de la gravité de la chose, ça dépend bien sûr de ça que mon enfant fait. Oh, bon oui, je comprends, mais vivre nos moments, par exemple, qu'on est que dans nos capotes là, monsieur, c'est vrai que capable de mon envie nous qui t'es fait au bagaille qui est très dur quand même pour pouvoir avaler qu'à comprendre ça. 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

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Donc, la chanson de Michel Thor, le titre à tes genoux, bon, c'est vrai. Et c'est ça l'amour, l'on aimait, faut capable prouver ça, parce que l'amour d'abord, nous connaissons ça, l'amour c'est l'action, faut prouver, c'est pour question de Wabdi Mouna qui aurait aimé, il faut prouver ça. 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
5: Haïti Express, 11h52 minutes.
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Auditeurs de la WLQY 1320, que la paix de Dieu soit avec vous. Nous sommes à l'heure de la prière. Parole, bon Dieu, pour aujourd'hui, à trouver la somme 145, versets 1 à 5. Louange de David. Je t'exalterai, ô mon Dieu, mon roi. Je bénirai ton nom à toujours et à perpétuité. Chaque jour, je te bénirai et je célébrerai ton nom à toujours et à perpétuité. L'Éternel est grand et très digne de louange, et sa grandeur est insondable. Que chaque génération célèbre tes œuvres et publie tes hauts faits. Je dirai la splendeur glorieuse de ta majesté et je chanterai tes merveilles. La parole du Seigneur nous invite à prendre une attitude de prière. Bien-aimé Père Céleste, nos âmes te louent et te bénissent pour les multiples bienfaits nous avons été l'objet de ta part. En effet, Seigneur, depuis notre tendre enfance jusqu'à cette présente minute, il t'a plu de veiller sur nous, d'assurer notre sécurité. Et nous pouvons bien nous écrier Ebenezer, car jusqu'ici, tu nous as secourus. En ce moment précis, Seigneur, nous demandons pour pitié. 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C'était avec vous, pasteur Milien Obed, pour la séquence L'heure est à la prière.

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3: Merci, Ludwig. 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Bon après-midi, merci, Tilo. On va parler encore.
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0: Bonsoir, bonsoir, bonsoir, comment nous est? 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

C'est le 1320, jeudi. Nous nous approchons vers le week-end. Savez, mesdames, messieurs, c'est déjà 2 juillet 2026. Le temps passe vite, et même trop vite. Nous nous vieillissons sans même le savoir. Laissez-vous les. Dans un petit moment, pour nous descendre pression la vie, nous obligez gon ti kaki. Aïe, aïe, aïe. Mamie m'a envie de dormir. Bon, mon ti kaki.

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4: 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Mon cas, j'aime pas le bain dans l'office là, donc on va l'inviter aux étoiles là pour qu'on puisse participer dans la classe là, parce que pour le bain dans mon café vraiment, c'est contre le budget. 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On dit sur title loan, c'est une machine. 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Merci, Béo.
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5: 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Bonne écoute.
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10: 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Merci à tous. Bonne journée. À bientôt. Bye bye.
11: 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Bonne écoute. Bonsoir.
2: Bonsoir. Alors, mesdames, messieurs, c'est toujours fierté pour moi pour me recevoir Maître Yves Gustinville. Bonsoir.
7: Belle va.
2: Je suis content.
7: Ok.
2: Maître Yves Gustinville.
7: Ma médaille, au moins, tu as bien porté. Avec expertise, hein?
2: Ah oui. Parce que Jean Sorel, sur le jour là, je ne vais pas venir n'importe qui, Jean.
7: Ah parce oui.
2: Jean Sorel, sur le fond d'introduction pour vous là, c'était magnifique.
7: Bon, je n'ai pas entendu, merci, c'est mon collègue. Hein.
2: De toute façon.
7: C'est mon collègue bien-aimé. Exactement. Nous sommes liés ensemble par la connaissance, par la chrétienté, par le professionnalisme. C'est un très bon type.
2: De toute façon, Maître Yves, bonne audition.
7: Merci, mon frère. Merci, Aubry. Eh bien, société haïtienne, mesdames la société, moi content pour m'avec nous aujourd'hui. Comme tous les jeudis de 1h30 à 2h, nous avons une émission L'Antenne Élégante de Maître Guy. Et nous comptons, nous, et Jean-Sorel, c'est précédé nous. Et bon aigle par nous, et nous profitons de saluer Jean-Sorel, et président de First Class. 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Je lui dois beaucoup de gratitude. Je lui dois beaucoup de respect. En fait, il faut donner la première place à Dieu.
12: pour mon nom pour une courte prière avant de commencer l'émission. Merci Seigneur pour ta bonté, merci pour ta miséricorde, merci pour ta divine et matérielle protection. Continue à nous bénir, à nous protéger, à pardonner à nos péchés que nous avons commis depuis le jour de notre naissance jusqu'à ce moment où nous te parlons. Bénis la communauté potentielle et bénis notre pays qui va de mal en pire. Et toi, tu es capable d'intervenir. Nous sollicitons ton intervention. Nous t'en prions au nom de ton Fils Jésus-Christ. Amen. L'antenne élégante de Maître Guy, animée par Maître Yves Gustinville, un ancien avocat en Haïti, militant en Haïti, un ancien commissaire du gouvernement, par le tribunal de la première instance de Gonaïve, un ancien diplomate haïtien attaché à l'ambassade d'Haïti au Bahamas, un agent désigné pour pratiquer, pour représenter et pour défendre le taxpayer et taxpayer devant ARS et un agent d'assurance de vie et de santé en Floride et un realtor, un agent licencié de realtor en Floride. C'est tout ça que nous faisons ici pour nous survivre, pour nous faire éducation de la communauté. C'est nous. 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La prochaine fois, ma poté dans l'autre éditorial de notre émission pour nous. C'était votre serviteur, Maître Yves de Saint-Ville, président de la NTM Financial Services et l'animateur de l'émission L'antenne élégante de Maître Guy. Je salue mon ami Jean-Sorel qui m'a précédé dans cette émission. Eh bien, monsieur Jean-Sorel, il y a longtemps, je ne t'ai pas vu. Et j'espère que tout va bien pour toi. Et c'est que je t'apprécie beaucoup. Je salue Léopold Ivaris. Ça fait aussi longtemps que je n'ai pas remarqué Léopold. J'espère que tu vas bien. Ma sœur Marie-Louise Mettez-lui. Où es-tu passé? Je n'ai pas entendu. Fais-moi signe. Tu sais que je t'admire. Je t'apprécie beaucoup. Eh bien, je te salue dans l'émission de l'antenne élégante. Docteur Aoul Augustin, mon médecin. Je te salue. Comment ça va? Tout va bien? Bois de Émile, de Belle Vision. Je te salue aussi. Ça fait quelques jours, je ne t'ai pas rencontré. Mon ami aussi, je te salue. Je te salue. Mon ami Gérard Delma, de l'église de Bethsaida, je te salue. Royalty, et Marie, on salue nous toutes, mon femme que nous sommes. Monsieur Télo Lafaye, je te salue. J'aime quand tu dis les femmes. Oh, Monsieur Chabin, je te salue. Je salue tout le monde. Je salue Madame Jessie. Il y a longtemps qu'on ne s'est pas parlé. Je pense toujours à toi. Je salue Pasteur Bonnet Joseph. Je salue Rodney Joseph. Je salue Monsieur Basile. Je salue Jean-Philémon, Nadine Philémon. Bien, je vous salue. Je vous aime tous. L'antenne élégante. Maintenant, je vais vous passer. Et à Padre Jean. Et après quoi, je vais prendre la relève, n'est-ce pas, pour continuer avec l'émission de la méthode publicitaire de mon business.
13: La question de la loi, je pense que c'est
12: 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Nous allons finir avec l'émission. 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

Ah oui, c'est ça. Nous serons du coin. Avec Jean-Claude Fabien. Ça, c'est là. Ça va appliquer pour nous. Lundi jusqu'à vendredi. Nous laguons, nous n'ayons pourri chaque jour. Nous pensons que c'est un bagage comme ça. Tout le monde est ici avec la lune. Eh bien, voilà, Rochelle, bonsoir. Parce que grâce à lui, bonsoir. Gira Raphaël, bonsoir. Aïe, bon Gira.

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Salutations spéciales avec tout le côté de la Floride. 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Nous avons une très belle show aujourd'hui, très belle émission.

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4: Qui est-ce là d'ailleurs? Haïti?
3: Et bien, Haïti, non, comme je dis, Espagne.
4: Espagne avec Autriche.
3: Et Espagne.
4: Il semble, dans 59e minute, là.
3: Espagne 1-0. Espagne 1-0 là. 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Gen Portugal qui va jouer plus tard.
4: Oui.
3: Gen l'autre équipe qui va jouer. 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Bon, moi, qui équipe qui va jouer plus tard. Ok. Bon, regardez pour nous, nous-mêmes, capitaine de radio là. Et, gonne qui te dit, oh, c'est Brésil qui va jouer plus tard. Non, non, il va Brésil. Espagne a joué la Cunha avec Autriche. Et puis, et à 7h, à Suéa. Et Portugal a joué avec Croatie. Et puis, à 11h du soir, la Suisse a joué avec Algérie. Yes. Et Portugal a joué avec Croatie. C'est la Toronto, Canada. 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Vancouver, toujours au Canada. 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

qu'il est pour l'instant 7h04. Salut à vous. Aujourd'hui est jeudi 2 juillet 2026. L'année évidemment qui prend de la fin dans quelques mois encore. Il faut remercier le Seigneur pour ses bienfaits envers nous, quoi. Allez, ici Samuel. Amusez-vous bien avec votre animateur. Ne pas faire pléonasme pour nous dire journaliste. Ici Samuel, bonsoir. Zami Brawod qui est dans Palm Beach, Delray Beach, Diffil Beach, Pompano Beach, Riviera Beach, Sunrise, Papi Moales, Sunrise, Msalio. Papi Lori, bonjour, bonsoir. Parce que dimanche aujourd'hui. Aujourd'hui est jeudi. Dimanche elle viendra. Ici Samuel. Salut à vous, bonsoir. 746-357-5046. 305-670-542. Samuel Pop Fineb, 354-56-62-65. 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
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Merci. Bonjour, bonsoir. Ici Samuel.

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Hello, bonsoir.

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